Est-ce que c'est un peu mon titre, toi? Ah! Ça, c'est un peu de la souveraineté, c'est moi.